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1: Son œuvre propre, assumant trois difficultés à la fois. C'est Franck Fourcel qui l'accompagne, et puis aussi la charmante étoile de la danse, Tessa Beaumont, qui est venue figurer l'héroïne de la chanson, celle qui était si jolie.

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1: J'ai conseillé à Charles Dumont de chanter, non seulement pour qu'il présente ses propres chansons aux artistes, mais aussi pour que le public en profite. À celui qui m'a tout apporté dans mon nouveau tour de chant et dans ma résurrection, à celui qui restera pour moi comme le symbole de l'éveil en moi, de mon vrai moi, je me devais de lui offrir quelque chose. Personne mieux que lui ne chante ses chansons. Il y met tant de cœur, tant de sentiments, que cela paraît presque incroyable.

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